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Je continue toujours mes mêmes petites marges, mes mêmes endroits, et partout, dans Paris, quand je viens en Suisse, pareil.

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Chez moi, c'est toujours resté très personnel, aussi bien ma famille que moi-même. 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
2: Bonjour et bon réveil sur M2S Radio. Il est 6h et c'est le début de votre émission entre 6h et 9h. C'est la matinale sur M2S Radio 88.4 FM des bords du lac d'Annecy jusqu'à Albertville et également sur m2sradio.fr et sur les applications gratuites M2S Radio Play Store et Apple Store. Et pour m'accompagner, comme tous les jours, c'est Edouard. Bonjour Edouard.
3: Bonjour Damien, bonjour les auditeurs, à tous ceux qui partent travailler ce mardi, à tous ceux qui sont chez eux,
2: qui se réveillent. Voilà, nous, ça y est, on est réveillés, nous, en tout cas. Prêts pour attaquer cette émission avec, comme d'habitude, la chronique du jardin à 6h30 qui vous est présentée par Edouard. On aura également le chiffre du jour, qui est assez intéressant. Les chiffres, c'est toujours intéressant.
3: Oui,
2: les chiffres,
3: oui.
2: En même temps, ça dépend ce qu'on leur fait dire.
3: Oui, c'est ça. C'est comme le violon ou l'accordéon.
2: Ouais.
3: Tu vois.
2: D'accord.
3: Ouais.
2: C'est-à-dire.
3: Merde. Je sais plus, non, mais je crois qu'il y a une expression, je sais plus.
2: Bon, ben on cherchera. En tout cas, voilà, il y a un chiffre intéressant et également le zoom de la matinale qui est un tout petit peu moins positif. On verra, comme ça au moins on équilibre.
3: Oui.
2: Et puis vous aurez également à 8h30 un extrait de l'interview de Danielle Durail, qui est donc la présidente de l'association Tram de Savoie. Et puis évidemment la musique et toutes vos chroniques préférées. Mais on commence tout de suite, sans plus tarder. On fait un point sur l'actualité et la météo sur M2S Radio. Et on revient à 6h30 pour la chronique du Jardin d'Edouard. Elle est prête, la chronique ?
3: Elle est là, elle est prête. Je l'ai préparé la semaine jeudi, oui, je l'ai préparé jeudi.
2: Ok, ben on va écouter ça à 6h30 sur M2S Radio 88.4 FM.
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2: L'actualité de ce mardi 9 juin sur M2S Radio. Depuis un an et demi, dans le sens Albertville-Moutier, la sortie numéro 34 située sur la RN90 est fermée aux automobilistes. La direction interdépartementale des routes Centre-Est a pour projet d'y installer son nouveau centre technique et d'entretien, tandis qu'un nouveau concessionnaire sera nommé pour la gestion de la station-service. Sur la route des plus grandes stations de Tarentaise, l'aire de Langon est fermée depuis un an et demi.

0: deuxième étape entre Saint-Martin-le-Vinou et Le Puy-en-Velay. Il devance de 32 secondes un groupe de 9 coureurs, parmi lesquels les Français Léo Bizio et Rudy Mollard.
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0: Le ciel est contrasté aujourd'hui, avec des alternances d'éclaircies et de faibles averses. Les températures sont plutôt faibles pour la saison, 15 degrés le matin et tout juste 21 degrés l'après-midi. La pollinisation, c'est jaune pour les graminées et pour le plantain. La qualité de l'air est moyenne à Albertville et Ugine. 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
1: Et en ce mardi 9 juin, bonne fête aux Dianes. Les Béliers, vos initiatives seront très bien reçues. Taureau, vous rêverez d'évasion, de passion. Gémeaux, ce sera le moment de donner un coup de collier. Les cancers, vous n'aurez pas vraiment le temps de vous consacrer à vos loisirs. Les lions, vous êtes plutôt discret sur votre vie personnelle. Les vierges, vous pourriez être injuste envers la personne qui partage votre vie. Les balances, vous rechercherez un travail qui vous laissera beaucoup de temps libre. Et les scorpions, votre entourage familial cherchera à vous titiller sur les questions amoureuses. Sagittaire, le travail que vous aurez à effectuer demandera une bonne dose de concentration et de ténacité. Les capricornes célibataires, le climat astral vous promet une vie amoureuse très réussie. Les Verseaux, si vous discutez calmement et franchement, vous éviterez les malentendus. Enfin les poissons, vous devrez rester vigilants dans le domaine des finances. Bonne journée et à demain.
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1: Et il est 6h30 sur M2S Radio 88.4 en FM et également sur internet m2sradio.fr et les applications mobiles sur Android et iOS, Apple Store et Play Store. Vous tapez M2S Radio et vous pouvez télécharger, c'est tout gratuit. Vous y retrouvez les podcasts et également l'écoute en ligne, évidemment. Vous avez même la petite option réveil ou même la possibilité de nous envoyer un petit message. Voilà, c'est vraiment complet. N'hésitez pas à la télécharger pour nous écouter partout et notamment pour écouter la chronique du jardin qui est présentée comme tous les jours à 6h30 sur M2S Radio.
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2: Chers auditeurs, bienvenue dans notre chronique du jardinage du jour. Et aujourd'hui, nous allons explorer le monde fascinant des rosiers. Ces arbustes du genre rosa qui embellissent nos jardins depuis l'Antiquité, cultivés pour leurs fleurs magnifiques, leurs parfums envoûtants, leur attrait esthétique. Le rosier se décline aujourd'hui en des milliers de variétés issues de siècles et de croissances horticoles. Il est important de faire la différence entre deux types de rosiers. Le rosier cultivé, façonné par l'homme, et l'églantier, le rosier sauvage, qui pousse naturellement dans les haies et les campagnes. L'églantier est caractérisé par ses fleurs simples à 5 pétales et ses fruits appelés cidorhodons.
1: Pas facile à dire.
2: Voilà, il est l'ancêtre de nombreux rosiers modernes. En parlant des rosiers modernes, ils font leur apparition majeure au 19e siècle, notamment entre 1840 et 1842 grâce aux efforts d'hybridation des horticulteurs européens. Avant cela, les jardiniers européens étaient surtout peuplés de roses anciennes comme le rosier de Provins, Rosa Gallia, le rosier centrefeuille et les rosiers de Damas. Cependant, l'introduction des variétés asiatiques comme le rosier à odeur de thé, qui est le Rosa Indica Odorata, a bouleversé l'horticulture. Les jardiniers ont alors commencé à croiser des roses européennes avec leurs homologues asiatiques pour obtenir des floraisons prolongées, des couleurs inédites, des parfums variés et surtout des rosiers capables de refleurir plusieurs fois par an. C'est ainsi que sont nés les hybrides remontant les premiers grands rosiers modernes, marquant une étape essentielle dans l'histoire de la rose horticole. Voilà, bah merci d'avoir écouté et à bientôt pour de nouvelles chroniques jardinage.
1: Oui, demain évidemment.
2: Voilà,
1: demain 6h30, une nouvelle chronique. Et on n'oublie pas que la rose, c'est quand même aussi la plante de l'amour quand même.
2: Ouais, hein. C'est ça. Ah, bah, c'est... ça dépend la couleur, quoi.
1: Ouais, bah, oui. Les roses roses.
2: Oui, rose, quoi.
1: Ouais. Oh, tu crois maintenant, même on peut offrir des roses blanches et tout, non? J'en ai vraiment romantique.
2: Oui, voilà, bah ça serait. Oui, les roses roses, quoi. Après, je sais pas, parce que je crois les roses blancs, c'est pour les enterrements, etc.
1: Ah, oula, ouais. Oula,
2: ouais, je te dis ça,
1: ouais,
2: comme
1: après,
2: ça, parce
1: des,
2: que.
1: Des significations.
2: Oui, parce
1: ouais.
2: qu'il y a des plantes
1: évidemment,
2: et
1: on évite
2: couleurs.
1: D'offrir
2: qui...
1: une rose noire, parce que ça existe, hein.
2: Oui, ça existe. Ça,
1: ouais. Donc, on évite d'offrir des roses noires pour un rendez-vous.
2: Voilà, oui,
1: amoureux,
2: non. Voilà, oui, ça a pas trop passé.
1: Mais
2: après, s'il y a personne devant, on s'en fout. Ça
1: passe. Petite question, est-ce qu'on sait pourquoi la rose est devenue comme ça, la fleur de l'amour, ben, de l'amour des rencontres, non, on sait pas.
2: Oh, parce que c'est beau.
1: Parce que je
2: pense pour moi, il y a un petit côté beau, mais il y a un côté piquant, tu vois.
1: Ouais.
2: Tu te piques. C'est la beauté,
1: c'est
2: mais voilà,
1: c'est beau,
2: mais c'est piquant.
1: Oh.
2: Voilà, oh là là, c'est un peu le diable incarné, tu vois.
1: Ah ouais, c'est beau. Ouais. Voilà. Et c'est sur ces belles paroles. L'amour, c'est beau et c'est piquant à la fois. Bravo,
2: oui,
1: Edouard.
2: Ouais, c'est alors, ouais, attention, hein, ça, ouais. Ça philosophe là, derrière.
1: Ah, bravo, Edouard. C'est sur ces belles paroles qu'on va se quitter un court instant sur M2S Radio 88.4 en FM, M2SRadio.fr sur Internet et également les applications mobiles. On se retrouve à 7h pour le chiffre du jour. Vous avez également l'agenda des événements d'ici 10 petites minutes avec Alan. Si vous voulez qu'on annonce vos événements, vous êtes un organisateur d'événements, une association, n'hésitez pas à nous envoyer vos informations à redaction@mordudesavoie.fr et on se fera un plaisir d'annoncer vos événements sur l'antenne de M2S Radio. Allez, on se quitte un court instant et on revient à 7h pour la suite de votre émission.
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1: L'Université populaire d'Albertville organise une conférence débat sur le thème « La mesure du bonheur » avec la participation de Fabrice Nayrol, auteur du livre « En quête d'un bonheur durable et partagé ». Mercredi 10 juin à 18h30 au campus des métiers de la montagne à Albertville. Entrée libre et gratuite. Plus d'informations à unifpop@yahoo.fr. Journée européenne de l'archéologie à la Villa gallo-romaine de Gilly-sur-Isère les samedis 13 et dimanche 14 juin. Venez admirer le mobilier archéologique retrouvé lors des fouilles de la Villa de Gilly-sur-Isère et exposé à présent au musée. Le spectacle théâtral Rosa, la Sibylle d'écume vous sera proposé par un groupe d'élus et bénévoles de Gilly à 15h. Plusieurs visites flash de la villa et animations familiales auront lieu durant tout le week-end, en collaboration avec le musée de Conflans et la ville d'Albertville. Réservation au 04 79 37 86 85, au 04 79 37 86 85.

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2: Bonjour et bienvenue sur M2S Radio. Bon réveil si vous nous rejoignez. Il est 7h sur M2S Radio. C'est la matinale entre 6h et 9h. Damien et Edouard pour vous accompagner comme tous les jours du lundi au vendredi entre 6h et 9h avec le petit café qui va bien, Edouard. Hein.
3: Il est là, le petit café.
2: Avec le petit mug.
3: Avec le petit mug. Café, un peu de sucre, ah ouais. Le petit mug.
2: Voilà, c'est pas bien ça.
3: C'est beau.
2: Oh là là, c'est tout pour bien réveiller les auditeurs. 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la nouvelle application, hein, il y a quelques jours seulement qu'elle est sortie sur App Store et également sur Play Store, donc pour iOS et Android sur Apple Store et Play Store, et vous laissez un petit avis. Ouais, vous laissez un avis. Alors vous mettez bien les 5 étoiles, hein, évidemment, et puis vous laissez un petit avis, et on vous offre un mug M2S Radio. Voilà, comme ça, vous pourrez repartir avec votre mug et boire le café, tout comme Edouard.
3: Voilà.
2: voilà.
3: Le matin.
2: Ouais, petit café noir, là, avec le sucre ou sans sucre, hein, c'est comme vous voulez, comme vous le préférez. Là, t'as pris avec sucre.
3: Ouais, un petit. Ça revif un peu.
2: ça remet du.
3: Voilà,
2: ça,
3: ouais, ça remet un peu du carburant. Après, pas trop parce que. C'est pas trop bon, hein. Le sucre.
2: Ouais.
3: Déjà, de base, il y en a de partout. Et,
2: ouais, c'est clair. Avec modération.
3: Avec le sel aussi.
2: Ouais, c'est
3: le sel
2: vrai,
3: aussi,
2: ouais.
3: Il y en a partout.
2: Faut faire attention.
3: Alors avant, on crevait de.
2: Quoi,
3: parce que on mangeait pas de sel.
2: Cholestérol,
3: là,
2: diabète. Diabète, le sucre.
3: Ouais, c'est diabète.
2: Faire attention.
3: Faire gaffe.
2: Ouais. Oula.
3: Après, vous êtes emmerdé après.
2: Ah bah c'est compliqué, hein. Que ce soit le cholestérol avec les graisses.
3: Parce que t'as le diabète type 1 et diabète type 2.
2: Ouais, et puis...
3: Le 1, je crois, c'est quand tu l'as de naissance.
2: Ah ouais.
3: Et le 2, c'est quand tu commences à...
2: Ou l'inverse, non.
3: Non, c'est le 2.
2: Ok.
3: Moi, je sais plus.
2: Bon,
3: mais
2: bah, ouais, en tout cas,
3: je crois
2: que
3: après, voilà, t'as un autre diabète, que si tu prends de la cochonnerie, du sucre, etc., bah là tu risques de développer
2: ouais, c'est soit tu l'as de naissance soit tu
3: voilà,
2: le développes,
3: quoi. Voilà, tu développes.
2: Bon, quoi qu'il en soit, faites attention, mangez équilibré, 5 fruits et légumes par jour, voilà, essayez, faites du sport évidemment,
3: ouais, aussi.
2: Ouais, c'est
3: le courage de voilà ayez le courage de faire des plats maison, tu vois, des plats. Moi c'est chiant, tu vois, même moi des fois après le boulot. Putain, aller faire la cuisine, c'est machin.
2: Mais c'est ce qu'il y a de mieux.
3: Oui,
2: on sait ce qu'il y a dedans.
3: Ouais, oui, au moins tu sais. Mais voilà, ça prend du temps pour faire un.
2: Après, du sucre et un petit peu, mais pas.
3: Ouais, il en faut. Hein. Après,
2: faut pas abuser.
3: Mais
2: quoi.
3: Après, faut pas abuser, quoi.
2: Non. Allez, tout de suite, le chiffre du jour sur M2S Radio. Et le chiffre du jour, c'est 3 aujourd'hui.
3: Ok.
2: Voilà. 3, et c'est en lien avec les universités. Avec l'université Savoie-Mont-Blanc.
3: Ok.
2: Voilà, donc 3, et c'est des pourcentages. Voilà, je crois que j'ai donné pas mal d'indices. Si vous avez une idée ou des suggestions à quoi peut représenter ces 3% qui concernent l'université Savoie-Mont-Blanc, donc qui est l'université à Chambéry, Annecy, voilà, il y a plusieurs
3: dans
2: sites.
3: Dans Aix-les-Bains.
2: Ouais, aussi, ouais. Il y a des... À Le Bourget, je crois.
3: Le Bourget, ouais.
2: Ouais, je crois qu'il y a des antennes à... Au Bourget du Lac.
3: C'est des campus.
2: Ouais, c'est ça, exactement. Exactement.
3: Mais, je vois. Ouais,
2: mais l'université, en gros, s'appelle l'université Savoie-Mont-Blanc.
3: Ouais,
2: il y a différents campus.
3: Okay,
2: il y a plusieurs pôles.
3: Ouais, c'est comme Sciences Po Paris, qui a plusieurs Sciences Po Lyon, etc.
2: Ouais, c'est ça, exactement. Et donc voilà, en tout cas.

0: de Willy, ça, c'est à 7h15. On revient à 7h30 pour la réponse du chiffre du jour sur MDS Radio. Restez bien là, restez bien à l'écoute de MDS Radio.
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0: L'actualité de ce mardi 9 juin sur M2S Radio. Depuis un an et demi, dans le sens Albertville-Moutier, la sortie numéro 34, située sur la RN90, est fermée aux automobilistes. La direction interdépartementale des routes Centre-Est a pour projet d'y installer son nouveau centre technique et d'entretien, tandis qu'un nouveau concessionnaire sera nommé pour la gestion de la station-service. Sur la route des plus grandes stations de Tarentaise, l'aire de Langon est fermée depuis un an et demi. La remise en concession est prévue pour la fin 2028, début 2029. La DIR Centre-Est souhaite également y implanter son nouveau centre d'entretien et d'intervention de la RN90, actuellement sur deux sites, à Albertville et Grand-Aigueblanche. L'objectif est une livraison du centre en 2029, quelques mois avant les Jeux Olympiques 2030. Le coût d'investissement est estimé à 6 millions d'euros. Sport. Le coureur albertvillois de la formation EF Éducation EasyPost, Alex Baudin, reste maillot jaune du Tour Auvergne-Rhône-Alpes après la deuxième étape entre Saint-Martin-le-Vinou et Le Puy-en-Velay. Il devance de 32 secondes un groupe de 9 coureurs, parmi lesquels les Français Léo Bizio et Rudy Mollard.
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0: Le ciel est contrasté aujourd'hui, avec des alternances d'éclaircies et de faibles averses. Les températures sont plutôt faibles pour la saison, 15 degrés le matin et tout juste 21 degrés l'après-midi. La pollinisation, c'est jaune pour les graminées et pour le plantain. La qualité de l'air est moyenne à Albertville et Ugine. Bonne journée à l'écoute de M2S Radio.
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1: Et en ce mardi 9 juin, bonne fête aux Dianes. Les Béliers, vos initiatives seront très bien reçues. Taureau, vous rêverez d'évasion, de passion. Gémeaux, ce sera le moment de donner un coup de collier. Les Cancers, vous n'aurez pas vraiment le temps de vous consacrer à vos loisirs. Les Lions, vous êtes plutôt discrets sur votre vie personnelle. Les Vierges, vous pourriez être injuste envers la personne qui partage votre vie. Les Balances, vous rechercherez un travail qui vous laissera beaucoup de temps libre. Et les Scorpions, votre entourage familial cherchera à vous titiller sur les questions amoureuses. Sagittaire, le travail que vous aurez à effectuer demandera une bonne dose de concentration et de ténacité. Les Capricornes célibataires, le climat astral vous promet une vie amoureuse très réussie. Les Verseaux, si vous discutez calmement et franchement, vous éviterez les malentendus. Enfin les Poissons, vous devrez rester vigilants dans le domaine des finances. Bonne journée et à demain.
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1: Et il est 7h30, vous êtes toujours sur M2S Radio, au cœur de votre matinale, en plein milieu, hein. On ne peut pas faire plus au milieu que 7h30, sur le 88.4, vous nous écoutez en FM, 88.4, donc des bords du lac d'Annecy jusqu'à Albertville et en passant par Ugine, évidemment. Et si vous ne pouvez pas nous capter en FM, vous avez sur internet m2sradio.fr ou alors l'application mobile M2S Radio sur le Play Store et l'App Store, donc sur iOS et Android. Pas de souci, vous tapez M2S Radio, vous téléchargez l'application, elle est gratuite et vous pouvez écouter en ligne. Vous pouvez également retrouver les podcasts. Voilà, tout est complet. Edouard.
2: Oui, je t'écoute, Damien.
1: On était sur le chiffre du jour à 7h. Et le chiffre du jour, on a dit que c'était 3.
2: 3.
1: Ouais, que c'était des pourcentages et que ça concernait l'université Savoie-Mont-Blanc. Est-ce que tu as une petite idée de ce que ça pourrait être, ces 3%?
2: 3%.
1: Ouais.
2: D'élèves?
1: Non.
2: 3%, alors c'est pas.
1: C'est un classement, on va dire.
2: Ah, les 3%, les meilleures universités de France, de monde.
1: Non,
2: de la région.
1: Non, plus loin.
2: D'Auvergne-Rhône-Alpes.
1: Non, plus loin. Le globe.
2: Le monde.
1: Ouais.
2: Oh, je l'ai dit, le monde.
1: Ah, pardon, excuse-moi.
2: Oh, voilà. C'est pas grave. Oh, okay.
1: Excuse-moi, mille excuses.
2: Non, t'inquiète.
1: Mille excuses. Ouais, donc voilà, c'est bien ça. Excuse-moi, c'est bien. J'ai pas entendu.
2: Ou t'es, c'est moi qui ai merdé.
1: C'est les 3% des meilleures universités du monde. L'université Savoie-Mont-Blanc se maintient dans le top des 3% des meilleures universités du monde.
2: C'est beau, ça.
1: C'est énorme, hein.
2: C'est énorme.
1: Ouais. Donc, c'est le classement 2026 du Center for World University Ranking. Voilà. Donc, qui est paru le 2 juin et qui compare quand même 21 291 universités mondiales. Et donc, l'USMB, donc l'Université Savoie-Mont-Blanc, se classe 534e, tous critères confondus, et 502e sur le volet recherche quand même.
2: D'accord, ok.
1: Et au niveau national,
2: oui.
1: L'USMB est 25e institution française d'enseignement supérieur et de recherche.
2: Okay.
1: Et la 19e université française dans ce classement.
2: Bah, c'est bien.
1: Voilà, ce qui place l'Université Savoie-Mont-Blanc dans le premier tiers des universités françaises.
2: Oh, bah,
1: donc,
2: cool.
1: Voilà, une bonne nouvelle.
2: Ce que j'aime bien, moi, dans l'Université Savoie-Mont-Blanc, c'est qu'elle a gardé le thème Mont-Blanc.
1: Ah
2: tu
1: oui,
2: vois.
1: Bah, elle a gardé le Savoie-Mont-Blanc. Ouais.
2: Les deux départements.
1: C'est ça. Oui, parce que c'est sur les deux départements.
2: Ouais, c'est pas mal, je crois. Avec c'était quand ils avaient encore le conseil Savoie-Mont-Blanc, je crois. Ils avaient fait ça.
1: Il y avait pas mal de structures et d'institutions qui se sont...
2: Ah, c'était la belle époque où les élus, ils étaient...
1: Ils étaient encore ensemble.
2: Ouais.
1: Ils étaient sur la même longueur d'onde.
2: Voilà, que c'était à peu près là.
1: Exactement.
2: L'idée, mais bon.
1: Ouais, c'est du passé.
2: C'est du passé maintenant.
1: Mais en tout cas, voilà, le Savoie-Mont-Blanc perdure,
2: voilà.
1: En tout cas via l'université. Et on voit que ça réussit puisque c'est un succès et qu'elle est très bien classée. Et donc voilà, avec des campus sur Annecy, Chambéry et le Bourget-du-Lac pour toute une partie technologique, etc. Mmh. Recherche aussi. Donc voilà, comme quoi quand la Savoie est unie, et ben,
2: on peut faire des belles choses.
1: Elle fait des belles choses,
2: voilà.
1: Exactement. Voilà, c'est sur ces belles paroles qu'on va se laisser un court instant sur M2S Radio. On se retrouve à 8h pour le Zoom de la matinale. Et puis, en attendant, vous avez rendez-vous avec l'agenda des événements avec Alan sur M2S Radio 88.4 FM, m2sradio.fr et les applications mobiles M2S Radio. Ne bougez pas, vous êtes bien sur M2S Radio.
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1: L'Université populaire d'Albertville organise une conférence débat sur le thème « La mesure du bonheur » avec la participation de Fabrice Nérol, auteur du livre « En quête d'un bonheur durable et partagé ». Mercredi 10 juin à 18h30 au campus des métiers de la montagne à Albertville. Entrée libre et gratuite. Plus d'informations à unifpop@yahoo.fr. Journée européenne de l'archéologie à la Villa gallo-romaine de Gilly-sur-Isère les samedis 13 et dimanche 14 juin. Venez admirer le mobilier archéologique retrouvé lors des fouilles de la Villa de Gilly-sur-Isère et exposé à présent au musée. Le spectacle théâtral Rosa, la Sibylle d'écume vous sera proposé par un groupe d'élus et bénévoles de Gilly à 15h. Plusieurs visites flash de la villa et animations familiales auront lieu durant tout le week-end, en collaboration avec le musée de Conflans et la ville d'Albertville. Réservation au 04 79 37 86 85. Au 04 79 37 86 85.
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2: Et il est 8h tout pile sur M2S Radio. En ce mardi 9 juin, nous fêtons les Dianes. Bonne journée et bonne fête à toutes les Dianes. La citation du jour, c'est, je vais y arriver, alors elle est où là ? Le soleil brille pour tous, mais chacun choisit la manière de s'en inspirer. Voilà, oh, c'est beau. Hein.
3: C'est beau.
2: Allez, c'est la journée internationale des archives.
3: Oh, bien.
2: Ouais, journée mondiale de l'accréditation. Et alors attention, c'est la journée mondiale de sensibilisation au passage à niveau.
3: Voilà. Ah oui.
2: Ouais, faire attention au passage à niveau. Je ne savais pas qu'il y avait une journée en tout cas.
3: Ah ça m'étonne pas, il y a tellement d'accidents qui est passage à niveau.
2: Allez, tout de suite, le zoom de la matinale, comme tous les jours à 8h sur M2S Radio 88.4 FM, M2SRadio.fr et sur les applications mobiles M2S Radio, application gratuite hein, que vous pouvez retrouver sur le Play Store et sur l'App Store. Tout de suite, on va parler d'un sujet qui n'est pas forcément... on en a parlé un petit peu la semaine dernière sur M2S Radio par rapport aux villes, mais c'est la baisse de la natalité.
3: Ah
2: ouais. Alors en fait, la population augmente globalement en Savoie et en Haute-Savoie, mais en fait, c'est plus par immigration finalement que par la natalité. Effectivement, la natalité, elle a tendance à chuter. Et donc, il y aura une conférence dans le cadre du sommet des idées qui est organisé par le conseil départemental de la Savoie. Ce sera donc le 18 juin prochain. À 19h, et ce sera à Bourg-Saint-Maurice. Donc voilà, si c'est un sujet qui vous intéresse, eh ben, n'hésitez pas à éventuellement. Alors pourquoi on en parle ? On va en parler plus tard hein, dans la semaine, mais voilà, c'est un sujet quand même important. Donc la baisse de la natalité et le vieillissement, c'est deux sujets qui sont liés. Ouais. Voilà, la population vieillit, la natalité baisse.
3: Et en moyenne.
2: Ah ouais, partout. Hein. Partout. Et ce qu'on a pu voir la semaine dernière sur M2S Radio, c'est qu'au final, c'est même il n'y a pas de règles fixes. C'est-à-dire il y a de la baisse dans les villes, en périurbain et évidemment beaucoup en ruralité, principalement dans les zones rurales, mais franchement pas uniquement quoi. J'ai l'exemple Vivier du Lac, par exemple, il y a une baisse notable de la natalité. Mmh. Pourtant, c'est pas vraiment une.
3: Mais ville. Après, c'est un sujet qui touche national et européen, et je dirais même occidental.
2: Il y a pire hein, que nous. Hein,
3: et
2: que
3: tu regardes
2: France.
3: Au Japon, bon, encore au Japon, tu vois, c'est pas en Occident. Ils ont leur propre zone, culture, leur propre. C'est encore, à part l'Asiatique, je crois. Ils ont vraiment leur monde à eux.
2: C'est ça.
3: Mais après... tu regardes, c'est vraiment travail. Que les gens, on est focalisé dans notre réussite professionnelle, pour avoir la bonne place, pour voir ci,
2: sûr,
3: pour avoir
2: ouais,
3: ça.
2: La carrière.
3: La carrière.
2: La peur aussi de ne pas pouvoir assumer, de ne pas pouvoir apporter. Peut-être une peur de l'avenir. Hein. C'était peut-être la première fois aussi où ça, j'avais entendu. Et j'avais entendu ça, que pour la première fois, les générations actuelles avaient peur de l'avenir. C'est-à-dire, avant, les générations disaient toujours « l'avenir, ce sera mieux, il y aura des évolutions pour la santé, des améliorations technologiques, nos enfants vivront mieux que nous. » Et pour la première fois, il y a une vraie rupture. Donc, est-ce que ce n'est pas aussi lié à ça, où les gens ont un peu peur de dire « est-ce que je vais pouvoir assumer d'élever, d'apporter une bonne éducation ?» C'est un vrai sujet. Et d'ailleurs, pour revenir au Japon, je ne sais pas si tu avais vu, mais au Japon, par exemple, ils préfèrent avoir une baisse de la natalité et de la population plutôt que de faire venir de l'immigration. Ah, c'est vraiment...
3: Avec la nouvelle ministre qui est là-bas.
2: C'est-à-dire, elle dit, il y a une baisse de la population, on s'adaptera. On fera autrement, il y aura un vieillissement de la population, sachant qu'en plus, au Japon, c'est dingue, mais ils vieillissent encore plus que nous, mais ils vieillissent mieux aussi. Donc,
3: est-ce qu'après, c'est dans leur culture
2: Ouais, peut-être. Mais en tout cas, quoi qu'il en soit, eux, ils disent bah, c'est pas parce qu'il y a une baisse de la natalité, une baisse de la population, qu'on va, va faire rentrer. J'ai envie de dire.
3: Ouais,
2: c'est un peu trivial ce que je veux dire. Faire rentrer n'importe qui.
3: Ouais.
2: En gros, ils préfèrent dire bah, on garde une immigration, entre guillemets, choisie et régulée. Plutôt que de... Bah après, c'est eux, hein, c'est leur...
3: Oui, c'est leur vision à eux. Après,
2: c'est leur vision à eux.
3: Après, je peux comprendre. Bon, après, là, on... Enfin, attention à ce qu'on dit, mais...
2: Non, mais après, c'est oui. pas...
3: Ouais, je pense qu'il...
2: C'est une politique du Japon.
3: Après, le Japon, je veux dire, à comparer de nous, c'est moins une... Alors, c'est pas une république au Japon. C'est, ils ont leur...
2: Ils ont un gouvernement,
3: mais ils ont un... Roi, ça, y a oui. quoi un roi là-bas
2: ouais,
3: t'as encore un empereur
2: ouais,
3: un
2: c'est
3: roi,
2: ça, un roi ouais.
3: Que chez nous peut-être est-ce que c'est la vision plus républicaine droit de sol à côté plus artificiel de chez nous de la population tu vois on, ce qui nous réunit d'après c'est la laïcité c'est la république nous sommes tous c'est ça qui nous rejoint qui nous rejoint.

0: globalement à tout ce qui peut rentrer dans, dans l'île, que, le, que ce soit les, d'ailleurs des gens, ou même du matériel, de l'aliment. Voilà, c'est notre façon. Et puis, ils sont un peu sur le côté, comme ça. C'est... Alors que nous, on est au cœur de toutes ces...
1: Oui, géographiquement, oui, on est
0: au cœur de...
1: On est placé, voilà, au cœur de l'Europe.
0: Au cœur de l'Europe, dans...
1: On n'est pas trop loin des pays maghrébins.
0: De tout.
1: Hein.
0: De l'Europe de l'Est. De l'Europe du Nord.
1: Oui, c'est sûr qu'après, nous, on a une politique après la Seconde Guerre mondiale où l'Europe a une paix et il y a eu énormément de personnes qui sont mortes à la guerre, etc. On a eu une politique un peu économique, amener de l'immigration pour la reconstruction économique, institutionnelle, etc. Que voilà, après, est-ce que après ça touche un peu le monde socio-industriel du monde occidental ou voilà, est-ce qu'il y a un stress, voilà, est-ce que c'est la carrière politique, après il y en a des gens qui se disent mais pourquoi moi je vais faire des enfants que la planète surchauffe.
0: Oui, il y a ça, bien que, sûr.
1: Il y a une anxiété. On peut le reconnaître, mais moi je reçois un... C'est anxieux, quoi, la ville, en général.
0: La société,
1: tu sors dehors, tu sais pas à tout moment, tu peux te faire agresser. non, mais bon, après, faut pas le parano comme ça.
0: En tout cas, il y a des vraies questions sur l'avenir.
1: Voilà, mais après, est-ce que c'est pas aussi une question que on a perdu une croyance, quelque chose qu'on partage ensemble sur l'avenir, qu'à l'époque, tu avais la religion, tu vois. Tout le monde avait une communauté homogène. Est-ce que maintenant, peut-être, il y aurait moins de communautés homogènes et ça ferait que...
0: Plus individualiste,
1: ouais, plus individualiste,
0: ouais,
1: voilà, que...
0: Écoute, en tout cas, c'est un grand débat qui sera donné, qui sera lancé avec Hélène Périvier. Donc, c'est le 18 juin prochain à 19h à Bourg-Saint-Maurice. Donc voilà, l'entrée est gratuite. C'est organisé par le Conseil départemental de la Savoie. Allez, tout de suite, après ce grand débat, on fait un point sur l'actualité et la météo, l'horoscope de Willy, et on revient pour la dernière partie de votre émission sur M2S Radio 88.4 FM.
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0: L'actualité de ce mardi 9 juin sur M2S Radio. Depuis un an et demi, dans le sens Albertville-Moutier, la sortie numéro 34 située sur la RN 90 est fermée aux automobilistes. La direction interdépartementale des routes Centre-Est a pour projet d'y installer son nouveau centre technique et d'entretien, tandis qu'un nouveau concessionnaire sera nommé pour la gestion de la station-service. Sur la route des plus grandes stations de Tarentaise, l'aire de Langon est fermée depuis un an et demi. La remise en concession est prévue pour la fin 2028, début 2029. La DIR Centre-Est souhaite également y implanter son nouveau centre d'entretien et d'intervention de la RN 90, actuellement sur deux sites, à Albertville et Grand-Aigle-Blanche. L'objectif est une livraison du centre en 2029, quelques mois avant les Jeux Olympiques 2030. Le coût d'investissement est estimé à 6 millions d'euros. Sport. Le coureur albertvillois de la formation EF Éducation EasyPost, Alex Baudin, reste maillot jaune du Tour Auvergne-Rhône-Alpes après la deuxième étape entre Saint-Martin-le-Vinoux et Le Puy-en-Velay. Il devance de 32 secondes un groupe de 9 coureurs, parmi lesquels les Français Léo Bizio et Rudy Mollard.
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0: Le ciel est contrasté aujourd'hui, avec des alternances d'éclaircies et de faibles averses. Les températures sont plutôt faibles pour la saison, 15 degrés le matin et tout juste 21 degrés l'après-midi. La pollinisation, C'est jaune pour les graminées.

0: et pour le plantain. La qualité de l'air est moyenne à Albertville et Ugine. Bonne journée à l'écoute de M2S Radio.
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1: Et en ce mardi 9 juin, bonne fête aux Dianes. Les Béliers, vos initiatives seront très bien reçues. Taureau, vous rêverez d'évasion, de passion. Gémeaux, ce sera le moment de donner un coup de collier. Les Cancers, vous n'aurez pas vraiment le temps de vous consacrer à vos loisirs. Les Lions, vous êtes plutôt discrets sur votre vie personnelle. Les Vierges, vous pourriez être injuste envers la personne qui partage votre vie. Les Balances, vous rechercherez un travail qui vous laissera beaucoup de temps libre. Et les Scorpions, votre entourage familial cherchera à vous titiller sur les questions amoureuses. Sagittaire, le travail que vous aurez à effectuer demandera une bonne dose de concentration et de ténacité. Les Capricornes célibataires, le climat astral vous promet une vie amoureuse très réussie. Les Verseaux, si vous discutez calmement et franchement, vous éviterez les malentendus. Enfin les Poissons, vous devrez rester vigilants dans le domaine des finances. Bonne journée et à demain.
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1: Et il est 8h30 sur M2S Radio 88.4 en FM et également M2SRadio.fr sur Internet ou les applications mobiles M2S Radio sur le Play Store et l'App Store pour télécharger gratuitement l'application mobile. C'est tout nouveau, ça fait quelques jours qu'elle est sortie et donc vous pouvez la télécharger gratuitement, retrouver la radio en direct pour écouter. Et c'est également Apple CarPlay, voilà, pour les voitures qui sont compatibles.
2: Ah oui, ouais. on l'a. Ouais.
1: C'est top, hein.
2: C'est pas mal, ça.
1: Ouais, c'est
2: ça,
1: c'est
2: vous
1: super.
2: Le branchez avec votre Bluetooth ou directement au câble USB.
1: Exactement.
2: À l'écran de la voiture.
1: Et hop,
2: hop.
1: C'est parti.
2: Vous l'avez.
1: Donc, si vous ne pouvez pas capter en FM sur 88.4, et ben, des bords du lac d'Annecy jusqu'à Albertville en passant par Ugine, et ben, vous pouvez donc télécharger l'application. Elle est totalement gratuite. Et puis, vous pouvez y retrouver, évidemment, tous les podcasts des émissions, la matinale, l'après-midi, M2S, l'invité de la rédaction et bien plus encore. Allez, tout de suite, sans plus tarder, on s'écoute un extrait de l'interview de Daniel Derailles qui nous parle de l'émission qui s'appelle, donc de l'association, pardon, qui s'appelle Trame de Savoie. Et c'est tout de suite sur M2S Radio.
3: Alors en fait, ce qui s'est passé, c'est que suite aux élections précédentes, le Grand Annecy a voulu s'attaquer au problème des mobilités, parce que Annecy, ça devient infernal, c'est complètement embouteillé continuellement. Donc ils ont créé un projet de TCSPI, c'est-à-dire de transport en commun en site propre intégral, très ambitieux, avec 5 branches, des bus qui sillonneraient la ville sur 5 branches, tous des bus qui passeraient toutes les 6 minutes. Le projet, c'était d'avoir une des branches qui ferait Annecy-Duin, enfin même l'Église-Duin, mais en tout cas Annecy-Duin, par un bus à haut niveau de service. Sauf qu'un bus à haut niveau de service, ça nécessite...
1: BHNS, hein, c'est ça.
3: C'est ça, BHNS, bus à haut niveau de service. Et pour avoir vraiment une qualité de haut niveau de service, la base, c'est de ne plus regarder sa montre, en fait. Comme le métro à Paris, les gens vont prendre le métro, ils n'ont pas d'horaire, ils n'ont pas de calendrier.
1: C'est vrai, oui.
3: Pas de système horaire, et donc ils vont attendre le métro. Comme dans une autre ville, on va attendre le tram. Le tram passe et on prend celui qui passe.
1: Parce qu'il y en a tous les 3 minutes aussi,
3: ouais,
1: du coup on sait
3: très
1: que... Voilà, c'est ça, voilà. On sait que si on loupe, on en a un quasi...
3: Absolument, il y en a un derrière.
1: C'est ça.
3: Et donc on regarde plus sa montre, ça c'est l'essentiel pour avoir un haut niveau de service. Donc là, ils ont prévu de faire des bus un peu partout dans la ville, toutes les 6 minutes. Bon, ça demande à être... j'ai quelques doutes sur les embouteillages que ça va créer, mais ça, c'est un autre sujet. En tout cas, donc, faire un bus au niveau de service Annecy-Duin, sauf qu'on est très contraint au niveau géographique, entre lac et montagne.
1: Exactement.
3: C'est très, très difficile. Et donc, ils ont eu l'idée d'utiliser le tunnel de la Puya, qui est l'ancien tunnel ferroviaire qui partait de la gare pour aller au bord du lac. Mmh. Par derrière, par la zone de Vauvray. Donc le problème, c'est que ce tunnel, il est désaffecté, il faut le remettre en état, ça c'est pas tant l'affaire. Mais le bus, il est pas du tout dimensionné pour ça. C'était un tunnel ferroviaire, donc les trains passaient, et les trains, ils ne dévient pas de leur route. Ils sont guidés par le rail, alors que le bus peut dévier, et donc ça nécessite de faire un tas de profilage à l'intérieur pour guider le bus. Alors soit le guider au sol, soit ils mettent des bip-bip sur les murs, enfin, c'est assez compliqué. Et comme il est trop large pour le tunnel et qu'ils ne peuvent pas se croiser,
1: et oui.
3: Ça nécessite qu'il y en ait un qui attende de l'autre côté, et ils ont prévu, donc du coup, il y en a un qui va faire demi-tour à chaque fois en arrivant depuis Annecy. C'est-à-dire qu'on n'aura pas toutes les 6 minutes, mais toutes les 12 minutes.
1: Ah oui, c'est...
3: Ce qui change déjà complètement la donne, et on n'est plus en haut niveau de service, déjà.
1: Et voilà, donc c'était un extrait de l'interview de Daniel Derailles, d'ailleurs, que vous pouvez retrouver sur Spotify, notamment le podcast, il est disponible. Dès à présent, évidemment, puisque c'est une rediffusion, c'est des extraits qu'on vous met de cette interview très intéressante, de l'association Trame de Savoie qui milite pour des transports et une amélioration des transports entre Annecy et Albertville, en passant évidemment par le long du lac d'Annecy, Faverges, Ugine, etc. Et donc vous pouvez retrouver l'intégralité de cette interview sur, en podcast sur M2S, sur mordudesavoie.fr, sur Spotify aussi et évidemment sur l'application mobile M2S Radio sur App Store et Play Store. Voilà, je crois que on a tout dit. On se retrouve demain. Tout de suite, là, vous avez rendez-vous avec l'agenda des événements avant 9h avec Alan. Si vous voulez qu'on parle de vos événements, n'hésitez pas à nous envoyer un mail redaction@mordudesavoie.fr. Également, à 16h, c'est Alan et Virginie que vous retrouvez pour l'après-midi M2S avec la question du jour, le gentilé du jour, l'info positive. Enfin, voilà, toutes vos petites rubriques préférées, c'est sur M2S Radio 88.4. Entre 16h et 18h. Et nous, Edouard, on se retrouve demain pour une nouvelle émission.
2: Ouais, c'est ça. À demain. À demain, les auditeurs. Passez une bonne journée. Voilà.
1: Bonne journée à tous, oui. Sur M2S Radio, évidemment, à l'écoute.
2: Ah, bah oui.
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1: L'Université populaire d'Albertville organise une conférence débat sur le thème « La mesure du bonheur » avec la participation de Fabrice Nérol, auteur du livre « En quête d'un bonheur durable et partagé ». Mercredi 10 juin à 18h30 au campus des métiers de la montagne à Albertville. Entrée libre et gratuite. Plus d'informations à unifpop@yahoo.fr. Journée européenne de l'archéologie à la Villa Gallo-Romaine de Gilly-sur-Isère, les samedis 13 et dimanche 14 juin. Venez admirer le mobilier archéologique retrouvé lors des fouilles de la Villa de Gilly-sur-Isère et exposé à présent au musée. Le spectacle théâtral Rosa, la Sibylle d'écume vous sera proposé par un groupe d'élus et bénévoles de Gilly à 15h. Plusieurs visites flash de la villa et animations familiales auront lieu durant tout le week-end, en collaboration avec le musée de Conflans et la ville d'Albertville. Réservation au 04 79 37 86 85. Au 04 79 37 86 85.
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1: L'actualité de ce mardi 9 juin sur M2S Radio. 100 personnes à Albertville, 200 à Chambéry et Annecy. Des rassemblements ont eu lieu hier devant les tribunaux des villes savoyardes. Des centaines de personnes se sont réunies pour rendre hommage à Liana, jeune fille de 11 ans retrouvée morte jeudi 4 juin dans le Gers, et pour faire entendre leur colère vis-à-vis de la justice. Une minute de silence a été observée à Chambéry, tandis qu'Annecy a respecté une minute de bruit. Des femmes, des hommes et de nombreux enfants exigeaient justice pour Liana et un changement profond du système judiciaire. Depuis un an et demi, dans le sens Albertville-Moutier, la sortie numéro 34, située sur la RN90, est fermée aux automobilistes. La direction interdépartementale des routes, Centre-Est, a pour projet d'y installer son nouveau centre technique et d'entretien, tandis qu'un nouveau concessionnaire sera nommé pour la gestion de la station-service. Sur la route des plus grandes stations de Tarentaise, l'aire de Langon est fermée depuis un an et demi. La remise en concession est prévue pour la fin 2028, début 2029. La DIR Centre-Est souhaite également y implanter son nouveau centre d'entretien et d'intervention de la RN90, actuellement sur deux sites à Albertville et Grand-Aigue-Blanche. L'objectif est une livraison du centre en 2029, quelques mois avant les Jeux Olympiques 2030. Le coût d'investissement est estimé à 6 millions d'euros.
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1: Le ciel sera plus dégagé et lumineux demain mercredi. Des nuages feront néanmoins de la résistance, principalement sur les reliefs. Les températures seront plutôt fraîches le matin, pas plus de 10 degrés, et tout juste de saison avec 22 degrés l'après-midi. Le soleil se lèvera à 5h46 et se couchera à 21h23. La pollinisation, ce sera jaune pour les graminées et pour le plantain. L'indice de la qualité de l'air sera moyen pour Albertville et Ugine. 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
1: L'Université populaire d'Albertville organise une conférence débat sur le thème « La mesure du bonheur » avec la participation de Fabrice Nérol, auteur du livre « En quête d'un bonheur durable et partagé ». Mercredi 10 juin à 18h30 au campus des métiers de la montagne à Albertville. Entrée libre et gratuite. Plus d'informations à unifpop@yahoo.fr. Journée européenne de l'archéologie à la Villa gallo-romaine de Gilly-sur-Isère, les samedis 13 et dimanche 14 juin. Venez admirer le mobilier archéologique retrouvé lors des fouilles de la Villa de Gilly-sur-Isère et exposé à présent au musée. Le spectacle théâtral Rosa, la Sibylle d'écume vous sera proposé par un groupe d'élus et bénévoles de Gilly à 15h. Plusieurs visites flash de la villa et animations familiales auront lieu durant tout le week-end, en collaboration avec le musée de Conflans et la ville d'Albertville. Réservation au 04 79 37 86 85. Au 04 79 37 86 85.
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1: L'actualité de ce mardi 9 juin sur M2S Radio. 100 personnes à Albertville, 200 à Chambéry et Annecy. Des rassemblements ont eu lieu hier devant les tribunaux des villes savoyardes. Des centaines de personnes se sont réunies pour rendre hommage à Liana, jeune fille de 11 ans retrouvée morte jeudi 4 juin dans le Gers, et pour faire entendre leur colère vis-à-vis de la justice. Une minute de silence a été observée à Chambéry, tandis qu'Annecy a respecté une minute de bruit. Des femmes, des hommes et de nombreux enfants exigeaient justice pour Liana et un changement profond du système judiciaire. Depuis un an et demi, dans le sens Albertville-Moutier, la sortie numéro 34, située sur la RN90, est fermée aux automobilistes. La direction interdépartementale des routes, Centre-Est, a pour projet d'y installer son nouveau centre technique et d'entretien, tandis qu'un nouveau concessionnaire sera nommé pour la gestion de la station-service. Sur la route des plus grandes stations de Tarentaise, l'aire de Langon est fermée depuis un an et demi. La remise en concession est prévue pour la fin 2028, début 2029. La DIR Centre-Est souhaite également y implanter son nouveau centre d'entretien et d'intervention de la RN90, actuellement sur deux sites à Albertville et Grand-Aigue-Blanche. L'objectif est une livraison du centre en 2029, quelques mois avant les Jeux Olympiques 2030. Le coût d'investissement est estimé à 6 millions d'euros.
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1: Le ciel sera plus dégagé et lumineux demain mercredi. Des nuages feront néanmoins de la résistance, principalement sur les reliefs. Les températures seront plutôt fraîches le matin, pas plus de 10 degrés, et tout juste de saison avec 22 degrés l'après-midi. Le soleil se lèvera à 5h46 et se couchera à 21h23. La pollinisation, ce sera jaune pour les graminées et pour le plantain. L'indice de la qualité de l'air sera moyen pour Albertville et Ugine.
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1: L'Université populaire d'Albertville organise une conférence débat sur le thème « La mesure du bonheur » avec la participation de Fabrice Nérol, auteur du livre « En quête d'un bonheur durable et partagé ». Mercredi 10 juin à 18h30 au campus des métiers de la montagne à Albertville. Entrée libre et gratuite. Plus d'informations à unifpop@yahoo.fr. Journée européenne de l'archéologie à la Villa gallo-romaine de Gilly-sur-Isère les samedis 13 et dimanche 14 juin. Venez admirer le mobilier archéologique retrouvé lors des fouilles de la Villa de Gilly-sur-Isère et exposé à présent au musée. Le spectacle théâtral Rosa, la Sibylle d'écume vous sera proposé par un groupe d'élus et bénévoles de Gilly à 15h. Plusieurs visites flash de la Villa et animations familiales auront lieu durant tout le week-end, en collaboration avec le musée de Conflans et la ville d'Albertville. Réservation au 04 79 37 86 85. Au 04 79 37 86 85.

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1: Bonjour et bienvenue dans l'après-midi M2S sur M2S Radio. Comme à mon habitude, je suis en compagnie de Virginie.
2: Salut Alan, bonjour tout le monde.
1: Alors vous nous écoutez peut-être sur le 88.4 dans la voiture, chez vous, en déplacement du côté d'Albertville, du bord du lac d'Annecy, Faverges, La Bâtie, peu importe. Vous nous écoutez aussi peut-être sur le m2sradio.fr depuis internet parce que vous êtes tranquillement chez vous en train de bosser. 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Allez, aujourd'hui, on quitte un instant les sommets, les lacs et les alpages pour plonger dans l'univers des légendes et des récits mystérieux qui ont longtemps animé l'éveillé dans nos vallées alpines. Entre forêts profondes, montagnes sauvages et histoires racontées au coin du feu, certaines créatures fantastiques ont traversé les siècles, alimenté l'imaginaire populaire dans toute l'Europe, y compris dans les Alpes. Et j'en viens à la question du jour qui est « Quelle créature du folklore européen est parfois intégrée au récit ancien des vallées alpines savoyardes ?» Une question qui sent la légende, les mystères et les histoires d'autrefois. Et comme à notre habitude, hein, vous avez jusqu'à 17h pour y répondre. Et après, vous allez devoir justement, on va vous donner toutes les infos concernant cette créature mystérieuse. Allez, on va dire c'est un reptile, c'est un petit indice.
2: Encore un indice ?
1: Voilà, bon, après des créatures mystérieuses, il y en a plein, donc...
2: Oui, c'est pour ça.
1: Il faut donc quand même les aider un peu.
2: Ouais.
1: Parce que des fois, ils ont du mal. Hein. On a vu avec la semaine dernière avec les 100 clochers.
2: Ouais, ça a été compliqué. Hein, hein.
1: On les a pas entendus. Hein. Par contre, pour la vache qui fait le Beaufort, là, il y avait du monde. Hein.
2: Donc, bon. Faudrait mettre les 1S parce qu'il y avait deux races.
1: Ouais.
2: Hein, ça a titillé hein, quand
1: mais,
2: même. Hein.
1: Oui, effectivement, il y a deux races. Hein. Ils ont titillé, mais les deux races, on les a dit à l'émission. Vous pouvez les réécouter sur le podcast. Les podcasts sont aussi disponibles sur la publication M2S Radio. Donc, n'hésitez pas à en profiter. Vous avez toutes les émissions, que ce soit l'après-midi, le matin, etc. Donc, n'hésitez pas à télécharger cette application. Du coup,
2: eh ben, on s'en va du côté gentilé de la Haute-Savoie. On va aller faire un petit tour du côté de Chamonix, dans la vallée de Chamonix, sur la commune de Valorcine. Est-ce que tu connais le nom de ses habitants ? Oui, c'est ça, Valorcine et Valorcine. Donc c'est une commune qui est située à côté de Chamonix. Elle a quelques kilomètres de la frontière suisse. C'est pas une grande ville, c'est pas une grande commune, elle fait 450 habitants. C'est entouré des sommets majestueux puisqu'il y a le Mont Blanc autour. Elle offre un cadre exceptionnel au cœur du massif du Mont Blanc. Son territoire est marqué par les forêts, les alpages, les torrents qui descendent des hautes montagnes. Longtemps isolée en hiver, Valorcine a conservé une forte identité montagnarde. Les traditions locales, bah, c'est l'architecture, des chalets, le patrimoine rural y occupe encore beaucoup une place importante. C'est un village qui est tourné vers la nature et il est vraiment très apprécié pour son authenticité et son calme. Elle attire d'ailleurs les amateurs de randonnée, de ski et d'alpinisme et puis ceux qui sont adeptes des grands espaces. Voilà, donc c'est une situation privilégiée et qui constitue une belle porte d'entrée vers la Suisse. Qui est voisin avec nous et qui a un itinéraire assez montagneux. Et c'est assez joli d'ailleurs, parce que j'aime bien m'y rendre par là. Donc bien le bonjour à nos Valorcins et Valorcines de la commune de Valorcine. Voilà,
1: qui nous écoutent, bah, du coup, ils peuvent nous écouter via l'application ou via le site internet parce que en FM, malheureusement, vous ne pouvez pas nous écouter là-bas.
2: Alors, j'apporte une petite précision. Valorcine s'écrit avec C-I-N-E à la fin. Et pour le féminin de Valorcin, donc les Valorcines, c'est le C-I-2-N-E-S à la fin, par exemple, s'ils sont plusieurs. Voilà.
1: D'accord.
2: Oui, c'était la petite partie.
1: Les Valorcins plusieurs, il n'y a pas de S.
2: Si, y a un S aussi.
1: Et ben alors.
2: Si, mais voilà, je précise.
1: Très bien.
2: Voilà.
1: Et ben on dit bonjour à tous les habitants de Valorcine. Je rappelle la question du jour, qui est: quelle créature du folklore européen est parfois intégrée au récit ancien des vallées alpines savoyardes? Vous avez encore quelques minutes, hein, jusqu'à 17h, pour y répondre par message privé, par mail, par ce que vous voulez. Peu importe, tant que vous donnez la bonne réponse, et on vous donnera toutes les informations à 17h. Mais avant ça, on va retrouver les infos locales et la météo de demain, savoir s'il va faire beau ou s'il va pleuvoir ou s'il va faire chaud ou s'il y a du vent ou si ce que vous voulez.
2: Peut-être du brouillard, peut-être
1: du
2: de
1: brouillard,
2: la neige.
1: De la neige, de la grêle, bref.
2: On ne sait pas.
1: Damien va vous donner toutes les infos concernant la météo de demain. On s'écoute un peu de musique et on revient juste après.
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3: L'actualité de ce mardi 9 juin sur M2S Radio. 100 personnes à Albertville, 200 à Chambéry et Annecy. Des rassemblements ont eu lieu hier devant les tribunaux des villes savoyardes. Des centaines de personnes se sont réunies pour rendre hommage à Liana, jeune fille de 11 ans retrouvée morte jeudi 4 juin dans le Gers, et pour faire entendre leur colère vis-à-vis de la justice. Une minute de silence a été observée à Chambéry, tandis qu'Annecy a respecté une minute de bruit. Des femmes, des hommes et de nombreux enfants exigeaient justice pour Liana et un changement profond du système judiciaire. Depuis un an et demi, dans le sens Albertville-Moutier, la sortie numéro 34, située sur la RN90, est fermée aux automobilistes. La direction interdépartementale des routes, Centre-Est, a pour projet d'y installer son nouveau centre technique et d'entretien, tandis qu'un nouveau concessionnaire sera nommé pour la gestion de la station-service. Sur la route des plus grandes stations de Tarentaise, l'aire de Langon est fermée depuis un an et demi. La remise en concession est prévue pour la fin 2028, début 2029. La DIR Centre-Est souhaite également y implanter son nouveau centre d'entretien et d'intervention de la RN90, actuellement sur deux sites à Albertville et Grand-Aigue-Blanche. L'objectif est une livraison du centre en 2029, quelques mois avant les Jeux Olympiques 2030. Le coût d'investissement est estimé à 6 millions d'euros.
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3: Le ciel sera plus dégagé et lumineux demain, mercredi. Des nuages feront néanmoins de la résistance, principalement sur les reliefs. Les températures seront plutôt fraîches le matin, pas plus de 10 degrés, et tout juste de saison avec 22 degrés l'après-midi. Le soleil se lèvera à 5h46 et se couchera à 21h23. La pollinisation, ce sera jaune pour les graminées et pour le plantain. L'indice de la qualité de l'air sera moyen pour Albertville et Ugine.
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1: Allez, de retour dans l'après-midi M2S sur M2S Radio. Je rappelle la question du jour. Qui et quelle créature du folklore européen est parfois intégrée au récit ancien des vallées alpines savoyardes? Vous avez jusqu'à 17h pour y répondre en message privé, en commentaire. Et à 17h, on vous donnera toutes les informations concernant cette créature fantastique. Mais avant ça, on passe à la rubrique Info Positive.
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1: Et aujourd'hui, direction Saint-Gervais-les-Bains, en Haute-Savoie, pour une initiative simple, locale et pleine de bon sens. Chaque année, lorsque la commune renouvelle une partie de ses massifs fleuris et de ses espaces verts, elle fait un choix original, c'est offrir gratuitement ses fleurs et ses plantes aux habitants, plutôt que de les jeter. Une tradition qui existe depuis maintenant plusieurs années et qui rencontre toujours un énorme succès. Du coup, quand les équipes municipales remplacent certaines plantations pour préparer la nouvelle saison, de nombreuses fleurs sont encore en parfait état. Et plutôt que de les envoyer au compost ou de les détruire, la commune préfère le redistribuer. Les habitants peuvent ainsi récupérer gratuitement des plantes pour embellir leur jardin, leur balcon ou même leur terrasse. Une belle manière de prolonger aussi la vie de ces végétaux. Cette opération, elle permet avant tout de lutter contre le gaspillage, parce qu'une fleur qui peut encore fleurir pendant plusieurs semaines mérite souvent une seconde chance. C'est aussi une façon de sensibiliser à la réutilisation et au respect du vivant. Un geste simple qui montre que l'écologie passe parfois par des actions très concrètes au quotidien. Et Saint-Gervais est reconnu depuis longtemps pour la qualité de son fleurissement. La commune bénéficie notamment du label 4 fleurs, la plus haute distinction du label national des villes et villages fleuris. Elle possède également le label Flocon Vert qui récompense les destinations de montagne engagées dans une démarche de développement durable. Cette distribution gratuite, elle s'inscrit parfaitement dans cette philosophie. Au fil des années, l'événement est devenu un véritable rendez-vous local. Les habitants viennent nombreux récupérer quelques fleurs, échanger des conseils de jardinage et partager un moment convivial. Certains repartent avec quelques géraniums et d'autres avec des plantes vivaces. Mais tous repartent avec un petit morceau du fleurissement de leur commune. Et ce qui est beau dans cette histoire, c'est qu'elle ne repose pas sur une technologie révolutionnaire ou un investissement colossal, juste sur une idée simple et pleine de bon sens, ce qui peut encore servir, ne doit pas être gaspillé. Et en plus de cela, ça va embellir les jardins des habitants et au final, tout le monde y gagne.
2: Ouais, puis c'est une bonne gamberge parce que ça fait partie des impôts des Saint-Gervolins qui payent des impôts, ils achètent des fleurs avec, donc que ça revienne aux citoyens de Saint-Gervais, c'est très bien, c'est une très bonne initiative, et puis écologiquement on est top, quoi, donc ça se fait de plus en plus, ça se fait aussi je crois sur Albertville.
1: Alors avec les jardins alpestres, justement, je crois que c'est au mois de septembre, à la fin, septembre, octobre, je ne sais plus, ils les donnent pas, ils les vendent. Par contre, ils revendent des prix ras les pâquerettes, si on peut le dire. Du coup, les différents végétaux qui ont été utilisés pour les jardins, afin que les gens puissent aussi les récupérer. Et donc à Saint-Gervais, ils vont pouvoir justement récupérer les fleurs, ils vont pouvoir recevoir des conseils des jardiniers, et sinon, vous pouvez écouter la chronique du jardinier, du jardin, avec Edouard qui donne aussi tous les matins de très bons conseils pour embellir votre balcon, votre jardin, ou pour en savoir plus sur les végétaux et tout ce qui est poussé, tout ce qui est vert.
2: Ouais, n'hésitez pas d'ailleurs à lui poser des questions si vous avez besoin. Il est là pour ça, il nous fait ses petites chroniques, c'est pour ça, donc c'est plutôt bien.
1: Vous pouvez envoyer des mails à redaction@mordudesavoir.fr si vous avez des questions jardin, questions jardinage, afin que Edouard puisse y répondre dans l'une de ses prochaines chroniques.
2: Oui, et puis via les applications, c'est facile, donc faut pas hésiter.
1: Je rappelle la question du jour. Et quelle créature du folklore européen est parfois intégrée au récit ancien des vallées alpines savoyardes? Vous avez encore quelques minutes pour y répondre. Et après on vous dira toutes les informations et voilà. Et puis on s'écoute l'agenda des événements, un peu de musique et on revient tout de suite après sur M2S Radio.
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1: L'Université populaire d'Albertville organise une conférence débat sur le thème « La mesure du bonheur » avec la participation de Fabrice Nérol, auteur du livre « En quête d'un bonheur durable et partagé ». Mercredi 10 juin à 18h30 au campus des métiers de la montagne à Albertville. Entrée libre et gratuite. Plus d'informations à unifpop@yahoo.fr. Journée européenne de l'archéologie à la Villa gallo-romaine de Gilly-sur-Isère les samedis 13 et dimanche 14 juin. Venez admirer le mobilier archéologique retrouvé lors des fouilles de la Villa de Gilly-sur-Isère et exposé à présent au musée. Le spectacle théâtral Rosa, la Sibylle d'écume vous sera proposé par un groupe d'élus et bénévoles de Gilly à 15h. Plusieurs visites flash de la villa et animations familiales auront lieu durant tout le week-end, en collaboration avec le musée de Conflans et la ville d'Albertville. Réservation au 04 79 37 86 85. Au 04 79 37 86 85.
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1: Allez, de retour dans l'après-midi M2S sur M2S Radio. Je rappelle, la question du jour était: quelle créature du folklore européen est parfois intégrée au récit ancien des vallées alpines savoyardes? Est-ce que tu as la bonne réponse?
2: Oula, non, du tout. Je la connais pas, celle-là.
1: Pas une idée.
2: Tu m'as donné un indice, c'est un reptile.
1: Oui, on peut dire que c'est un reptile.
2: Un dragon?
1: Non, c'est la vouivre.
2: Oula, voilà.
1: Alors, c'est une créature légendaire présente dans de nombreuses régions de l'Est de la France. Elle est souvent décrite comme un immense serpent ailé ou un dragon serpentiforme. Selon les récits populaires, pourquoi tu rigoles?
2: Serpentiforme?
1: Bah, qui a la forme d'un serpent. C'est logique. Non?
2: Oui, non, mais c'était. Mais on l'entend tellement peu que.
1: Ah, bah, il n'y a pas grand chose qui a des formes de serpent, quoi,
2: c'est,
1: mais bon.
2: C'est assez marrant, voilà.
1: Selon les récits populaires, elle porte sur son front ou autour du cou une pierre précieuse d'une valeur inestimable. Un rubis ou un diamant flamboyant. Mais si.
2: C'est le craquage, voilà.
1: Bon, si elle est surtout connue dans le Jura, la Franche-Comté ou la Bresse, son histoire a voyagé à travers les Alpes et certaines vallées savoyardes où elle apparaît dans des récits transmis de génération en génération. On racontait qu'elle vivait près des marais, des torrents, des lacs ou des zones sauvages, difficiles d'accès. Les anciens affirmaient parfois percevoir une étrange lueur dans la montagne au crépuscule, potentiellement le reflet du fameux joyau qu'elle portait autour de son cou. La plupart des légendes racontent la même histoire. Lorsque la vouivre se baignait, elle déposait son précieux joyau quelques instants. C'était alors l'unique occasion pour un humain de tenter de la voler, mais évidemment très peu réussissait, car la créature retrouvait presque toujours le voleur avant qu'il ne puisse s'échapper. Selon les versions, elle change d'apparence, parfois serpent géant, parfois dragon, parfois même femme serpent, mais elle est toujours associée aux forces mystérieuses de la nature, aux richesses cachées et aux lieux sauvages. Elle fait partie des grandes légendes populaires françaises. Elle symbolise souvent la tentation de la richesse facile, mais aussi le respect que les anciens portaient aux lieux naturels qu'ils considéraient comme mystérieux ou même sacrés. Et donc, c'était la vouivre qui est la réponse à la question du jour.
2: Ben, j'en ai appris, hein. Voilà. Je la connaissais pas, celle-là.
1: Et ben voilà. Donc, si tu vois quelque chose de briller dans le ciel un jour, peut-être que ça sera elle, ouais. Avec son fameux rubis autour du cou.
2: Ouais, ou avec le certiforme.
1: Ouais, voilà. Bon, allez.
2: Merci, Alan.
1: On va s'écouter la météo, hein. La météo.
2: Bah oui.
1: Et les infos.
2: Savoir s'il va faire beau ou pas, hein.
1: Voilà. Et puis voilà, peut-être que Damien nous donnera dans les infos quelqu'un qui a vu la vouivre passer.
2: Peut-être.
1: Du côté d'Albertville, du côté du Gine.
2: Ouais, dans l'Arly ou...
1: Dans l'Arly.
2: Peut-être.
1: Et qu'elle a mangé des pêcheurs. Vous allez deviner tout ça. Enfin, pas deviner, vous allez écouter tout ça dans quelques secondes dans le Flash Info du jour. Et ça va être suivi de la météo et d'un peu de musique. Et on revient tout de suite après pour la dernière partie de l'émission.
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3: L'actualité de ce mardi 9 juin sur M2S Radio. 100 personnes à Albertville, 200 à Chambéry et Annecy. Des rassemblements ont eu lieu hier devant les tribunaux des villes savoyardes. Des centaines de personnes se sont réunies pour rendre hommage à Liana, jeune fille de 11 ans retrouvée morte jeudi 4 juin dans le Gers, et pour faire entendre leur colère vis-à-vis de la justice. Une minute de silence a été observée à Chambéry. tandis qu'Annecy a respecté une minute de bruit. Des femmes, des hommes et de nombreux enfants exigeaient justice pour Liana et un changement profond du système judiciaire. Depuis un an et demi, dans le sens Albertville-Moutier, la sortie numéro 34, située sur la RN90, est fermée aux automobilistes. La direction interdépartementale des routes, Centre-Est, a pour projet d'y installer son nouveau centre technique et d'entretien, tandis qu'un nouveau concessionnaire sera nommé pour la gestion de la station-service. Sur la route des plus grandes stations de Tarentaise, l'aire de Langon est fermée depuis un an et demi. La remise en concession est prévue pour la fin 2028, début 2029. La DIR Centre-Est souhaite également y implanter son nouveau centre d'entretien et d'intervention de la RN90, actuellement sur deux sites à Albertville et Grand-Aigue-Blanche. L'objectif est une livraison du centre en 2029, quelques mois avant les Jeux Olympiques 2030. Le coût d'investissement est estimé à 6 millions d'euros.
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3: Le ciel sera plus dégagé et lumineux demain mercredi. Des nuages feront néanmoins de la résistance, principalement sur les reliefs. Les températures seront plutôt fraîches le matin, pas plus de 10 degrés, et tout juste de saison avec 22 degrés l'après-midi. Le soleil se lèvera à 5h46 et se couchera à 21h23. La pollinisation, ce sera jaune pour les graminées et pour le plantain. L'indice de la qualité de l'air sera moyen pour Albertville et Ugine.
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1: Allez, de retour pour la dernière partie de l'émission. Vous êtes bien dans l'après-midi M2S. 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Vous nous écoutez peut-être sur la nouvelle application M2S Radio qui est téléchargeable gratuitement et sans limite sur l'App Store, sur Google Play. Alors n'hésitez pas à la télécharger, vous allez retrouver la radio en direct, vous allez trouver la possibilité de nous envoyer des messages, vous allez avoir la possibilité aussi d'écouter des podcasts, bref, vous faites tout ce que vous voulez dessus.
2: Il y a même le réveil.
1: Il y a même le réveil, voilà, vous voyez, c'est génial. C'est votre nouvel ami maintenant. Et vous pouvez même aussi nous laisser des bonnes notes sur les stores afin qu'on puisse aussi monter dans les classements et montrer un peu plus de monde que M2S Radio existe et que l'application existe aussi. 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Un petit goodies M2S Radio, voilà.
2: Ouais. Ça peut être pas mal.
1: Ça sera pas mal. Allez, info insolite du jour.
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1: Aujourd'hui, direction l'Ardèche pour une histoire aussi gourmande qu'insolite. Imaginez un professeur qui prépare ses élèves à le battre. Mais dans le sport, ça arrive. Mais dans le monde de la pizza, c'est beaucoup plus rare. Et pourtant, c'est exactement ce qu'a choisi de faire Cédric Bancel, pizzaiolo ardéchois reconnu pour ses performances dans les plus grandes compétitions françaises, mais aussi internationales. Après avoir décroché plusieurs distinctions dans sa carrière, Cédric ne se contente plus de fabriquer les pizzas. Il forme désormais les futurs professionnels du métier. Et le plus étonnant, lors de certaines compétitions, il se retrouve parfois face à ses propres élèves. D'un côté, le professeur, et de l'autre, les anciens apprentis de la compétition. Et chacun tente de réaliser la meilleure pizza. Alors habituellement, quand on forme quelqu'un, on espère qu'il réussisse, mais on ne s'attend pas forcément à le retrouver juste à côté en compétition. Et pourtant, Cédric assume totalement cette philosophie pour lui transmettre son savoir-faire. C'est aussi important que de gagner, et voir un de ses élèves monter sur un podium serait presque une victoire personnelle. L'autre aspect insolite de l'histoire, c'est l'existence même du concours de pizza dessert, parce qu'on imagine tous une pizza tomate, mozzarella, jambon, champignon, mais certains concurrents réalisent désormais de véritables pâtisseries sur pâte à pizza, crème, praliné, ganache, chocolat, nougatine, des créations qui ressemblent parfois davantage à des desserts de restaurants gastronomiques qu'à des pizzas traditionnelles. Et derrière ce côté amusant, ces compétitions demeurent à un niveau impressionnant. Les candidats disposent souvent de très peu de temps pour préparer leurs créations. Chaque détail compte, la pâte, la cuisson, la préparation, les saveurs, l'originalité. Un vrai mélange entre artisanat, gastronomie et créativité. Et ce qui rend cette histoire encore plus originale, c'est que Cédric prépare également l'ouverture de son propre centre de formation avec l'objectif de transmettre son expérience aux professionnels comme aux particuliers, parce qu'apparemment, il y a de plus en plus de Français qui rêvent de maîtriser la vraie pizza maison. Et au fond, cette histoire montre qu'il existe un métier où l'on peut passer ses journées à parler de pâtes, de fromage, de cuisson et finir champion de France. Franchement, il y a pire comme carrière.
2: Ah bah oui, carrément. Hein. De toute façon, là, en France, on aime tous manger. Donc à partir de là, ça peut bien se passer. Après, la pizza, c'est un plat quand même de nos voisins italiens. Donc c'est une belle référence. Et apparemment, je crois que c'est un des plats qu'on mange le plus en France. En version rapide. Donc après il y a toutes les variétés qui existent et puis les jeunes, ils ont plein d'originalité, plein d'idées, donc c'est bien aussi de se confronter à son propre mentor quelque part.
1: Donc voilà, c'était l'info insolite du jour. L'info insolite du jour.
2: Eh oui, l'info insolite du jour des pizzas.
1: Des pizzas. Et en savoyard, la pizza, ça se dit comment ?
2: Ah, j'en sais rien.
1: Pizza. Ah bah voilà.
2: Pizza, pizza, tout court.
1: Bon alors, du coup, voilà. Ça t'en sert à rien. Mais alors, qu'est-ce que tu sais en termes d'expression savoyarde?
2: En expression savoyarde, aujourd'hui, on va les faire des fois qu'il neige.
1: Ah bah oui, tiens, le 9 juin, il va neiger.
2: Bah, on sait jamais. Hein. À savoir. Donc des fois, on voit
1: Damien,
2: des chats.
1: Il a pas prévu de neige hein, tout à l'heure, la météo, quand on l'a écouté.
2: Bah peut-être en altitude, non?
1: Même pas.
2: Bon.
1: Bah... En tout cas, il l'a pas dit, donc...
2: Bah tant mieux s'il l'a pas dit.
1: Après, il dit peut-être pas tout. Hein.
2: Ouais, je pense. Hein. Donc, des fois, c'est ce qui veut dire aussi parfois. Des fois, c'est une expression qui est souvent employée, dans le langage courant savoyard. Et bien souvent, on dit des fois, il neige encore en mai dans les montagnes. Des fois, on voit des chamois près du village. Voilà, donc c'est souvent pour remplacer le mot parfois, quelquefois. Donc on dit des fois, voilà. Donc c'était l'expression savoyarde du jour.
1: Eh ben très bien.
2: Voilà, voilou. C'était encore une belle émission. Hein.
1: Eh ben ouais, qui nous a fait voyager. On a été, je sais plus où, à Valorcine.
2: On
1: je
2: a
1: crois,
2: commencé
1: tout
2: à Valorcine.
1: Voilà. On a été après à Saint-Gervais-les-Bains.
2: Exactement.
1: On a été après voir la. Voir qui?
2: Voilà. La Vouivre.
1: La Vouivre.
2: La Vouivre
1: avec
2: dans l'eau.
1: Sa forme serpentiforme.
2: Voilà. Et puis on a terminé avec le concours de pizza.
1: En Ardèche.
2: Et puis on a fini avec le petit mot savoyard, des fois, qui s'emploie assez facilement dans le langage savoyard. Donc voilà, donc c'était une belle émission encore. Hein.
1: Très belle émission, ouais, effectivement. Comme à notre habitude.
2: Tu regardes si tu as des messages?
1: Je regarde, ouais. Je suis en train de consulter les réponses, s'ils ont trouvé la Vouivre ou pas. Et voilà, comme à leur habitude, hein, y a de tout et n'importe quoi.
2: Oui,
1: voilà.
2: Mais il y a des réponses quand même. Même si elles ne sont pas forcément toujours justes, mais il y en a hein, quand même. Ça répond, hein, c'est bon, hein, y a une bonne interaction.
1: Et n'hésitez pas aussi à interagir justement au chiffre du jour dans la matinale que vous avez tous les jours à 7h, la matinale qui est de 6h à 9h tous les matins avec Damien et Edouard que vous allez pouvoir retrouver demain matin, bien entendu. Nous, on se retrouve demain à partir de 16h. Et n'oubliez pas, ça fait depuis une semaine maintenant, il y a le nouveau rendez-vous aussi le mercredi avec l'actu cinéma en partenariat avec les amis du cinéma. Vous allez pouvoir retrouver cette chronique avec les sorties, les coups de cœur, les actualités du grand écran toute la journée demain à 9h15, midi 15, 13h15, 18h15 et 19h15. Et donc voilà, vous allez avoir toutes les infos. Vous allez pouvoir aussi retrouver cette chronique en podcast sur l'application M2S Radio que vous pouvez télécharger sur Android et iOS. Allez, on vous souhaite une bonne soirée et on se retrouve à demain sur... Et on vous dit à demain, et on se retrouve demain aussi sur M2S Radio.
2: T'as fait un raccourci de tout, là.
1: Ouais, ils ont compris.
2: Allez, bonne soirée à tous, à demain.
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3: L'Université populaire d'Albertville organise une conférence débat sur le thème « La mesure du bonheur » avec la participation de Fabrice Nérol, auteur du livre « En quête d'un bonheur durable et partagé ». Mercredi 10 juin à 18h30 au campus des métiers de la montagne à Albertville. Entrée libre et gratuite. Plus d'informations à unifpop@yahoo.fr. Journée européenne de l'archéologie à la Villa gallo-romaine de Gilly-sur-Isère, les samedis 13 et dimanche 14 juin. Venez admirer le mobilier archéologique retrouvé lors des fouilles de la Villa de Gilly-sur-Isère et exposé à présent au musée. Le spectacle théâtral Rosa, la Sibylle d'écume vous sera proposé par un groupe d'élus et bénévoles de Gilly à 15h. Plusieurs visites flash de la villa et animations familiales auront lieu durant tout le week-end, en collaboration avec le musée de Conflans et la ville d'Albertville. Réservation au 04 79 37 86 85. Au 04 79 37 86 85.

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1: L'actualité de ce mardi 9 juin sur M2S Radio. 100 personnes à Albertville, 200 à Chambéry et Annecy. Des rassemblements ont eu lieu hier devant les tribunaux des villes savoyardes. Des centaines de personnes se sont réunies pour rendre hommage à Liana, jeune fille de 11 ans retrouvée morte jeudi 4 juin dans le Gers, et pour faire entendre leur colère vis-à-vis de la justice. Une minute de silence a été observée à Chambéry, tandis qu'Annecy a respecté une minute de bruit. Des femmes, des hommes et de nombreux enfants exigeaient justice pour Liana et un changement profond du système judiciaire. Depuis un an et demi, dans le sens Albertville-Moutier, la sortie numéro 34, située sur la RN90, est fermée aux automobilistes. La direction interdépartementale des routes, Centre-Est, a pour projet d'y installer son nouveau centre technique et d'entretien, tandis qu'un nouveau concessionnaire sera nommé pour la gestion de la station-service. Sur la route des plus grandes stations de Tarentaise, l'aire de Langon est fermée depuis un an et demi. La remise en concession est prévue pour la fin 2028, début 2029. La DIR Centre-Est souhaite également y implanter son nouveau centre d'entretien et d'intervention de la RN90, actuellement sur deux sites à Albertville et Grand-Aigue-Blanche. L'objectif est une livraison du centre en 2029, quelques mois avant les Jeux Olympiques 2030. Le coût d'investissement est estimé à 6 millions d'euros.
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1: Le ciel sera plus dégagé et lumineux demain, mercredi. Des nuages feront néanmoins de la résistance, principalement sur les reliefs. Les températures seront plutôt fraîches le matin, pas plus de 10 degrés, et tout juste de saison avec 22 degrés l'après-midi. Le soleil se lèvera à 5h46 et se couchera à 21h23. La pollinisation, ce sera jaune pour les graminées et pour le plantain. L'indice de la qualité de l'air sera moyen pour Albertville et Ugine.

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1: L'Université populaire d'Albertville organise une conférence débat sur le thème « La mesure du bonheur » avec la participation de Fabrice Nérol, auteur du livre « En quête d'un bonheur durable et partagé ». Mercredi 10 juin à 18h30 au campus des métiers de la montagne à Albertville. Entrée libre et gratuite. Plus d'informations à unifpop@yahoo.fr. Journée européenne de l'archéologie à la Villa gallo-romaine de Gilly-sur-Isère les samedis 13 et dimanche 14 juin. Venez admirer le mobilier archéologique retrouvé lors des fouilles de la Villa de Gilly-sur-Isère et exposé à présent au musée. Le spectacle théâtral Rosa, la Sibylle d'écume vous sera proposé par un groupe d'élus et bénévoles de Gilly à 15h. Plusieurs visites flash de la villa et animations familiales auront lieu durant tout le week-end, en collaboration avec le musée de Conflans et la ville d'Albertville. Réservation au 04 79 37 86 85. Au 04 79 37 86 85.

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1: L'actualité de ce mardi 9 juin sur M2S Radio. 100 personnes à Albertville, 200 à Chambéry et Annecy. Des rassemblements ont eu lieu hier devant les tribunaux des villes savoyardes. Des centaines de personnes se sont réunies pour rendre hommage à Liana, jeune fille de 11 ans retrouvée morte jeudi 4 juin dans le Gers, et pour faire entendre leur colère vis-à-vis de la justice. Une minute de silence a été observée à Chambéry, tandis qu'Annecy a respecté une minute de bruit. Des femmes, des hommes et de nombreux enfants exigeaient justice pour Liana et un changement profond du système judiciaire. Depuis un an et demi, dans le sens Albertville-Moutier, la sortie numéro 34, située sur la RN90, est fermée aux automobilistes. La direction interdépartementale des routes, Centre-Est, a pour projet d'y installer son nouveau centre technique et d'entretien, tandis qu'un nouveau concessionnaire sera nommé pour la gestion de la station-service. Sur la route des plus grandes stations de Tarentaise, l'aire de Langon est fermée depuis un an et demi. La remise en concession est prévue pour la fin 2028, début 2029. La DIR Centre-Est souhaite également y implanter son nouveau centre d'entretien et d'intervention de la RN90, actuellement sur deux sites à Albertville et Grand-Aigue-Blanche. L'objectif est une livraison du centre en 2029, quelques mois avant les Jeux Olympiques 2030. Le coût d'investissement est estimé à 6 millions d'euros.
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1: Le ciel sera plus dégagé et lumineux demain mercredi. Des nuages feront néanmoins de la résistance, principalement sur les reliefs. Les températures seront plutôt fraîches le matin, pas plus de 10 degrés, et tout juste de saison avec 22 degrés l'après-midi. Le soleil se lèvera à 5h46 et se couchera à 21h23. La pollinisation, ce sera jaune pour les graminées et pour le plantain. L'indice de la qualité de l'air sera moyen pour Albertville et Ugine.
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1: L'Université populaire d'Albertville organise une conférence débat sur le thème « La mesure du bonheur » avec la participation de Fabrice Nérol, auteur du livre « En quête d'un bonheur durable et partagé ». Mercredi 10 juin à 18h30 au campus des métiers de la montagne à Albertville. Entrée libre et gratuite. Plus d'informations à unifpop@yahoo.fr. Journée européenne de l'archéologie à la Villa gallo-romaine de Gilly-sur-Isère, les samedis 13 et dimanche 14 juin. Venez admirer le mobilier archéologique retrouvé lors des fouilles de la Villa de Gilly-sur-Isère et exposé à présent au musée. Le spectacle théâtral Rosa, la Sibylle d'écume vous sera proposé par un groupe d'élus et bénévoles de Gilly à 15h. Plusieurs visites flash de la Villa et animations familiales auront lieu durant tout le week-end, en collaboration avec le musée de Conflans et la ville d'Albertville. Réservation au 04 79 37 86 85. Au 04 79 37 86 85.
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